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0: Un titre qui porte bien son nom. Extra, c'était Jake Ebeya sur Plage FM. Bon réveil.
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0: Oh, c'est bien ça, on est mardi, bientôt le week-end. Soyez toutes et tous les bienvenus sur Plage FM et merci d'avoir choisi le réveil bassin pour bien débuter votre mardi, hein, et bien continuer votre semaine en fait. J'espère que vous avez agréablement dormi parce que le début de la journée va être tranquille en fait, hein, c'est Plage FM. On va pas aller plus vite que la musique. Hein. Non, on va même écouter de la musique, de la bonne musique et jusqu'au bout, jusqu'à la dernière seconde, comme on sait le faire sur Plage FM. Et puis on a de bonnes choses à partager ensemble. Dans une vingtaine de minutes, l'horoscope de Vincent, nous allons partager les souvenirs du bassin qui va parler d'une grande dame, peut-être de la première star française, oui, qui venait sur les bords du bassin d'Arcachon. De qui s'agit-il? Ben vous le saurez dans les souvenirs du bassin de Joël Confoulant. On va parler de l'actualité de l'emploi sur les bords du bassin d'Arcachon et sur le Val de l'Eyre avec Isabelle depuis France Travail à Andernous-les-Bains. Elle va nous parler d'un atelier création d'entreprise aujourd'hui. Donc, si vous avez décidé de vous lancer en tant qu'auto-entrepreneur ou carrément de faire les choses bien, hein, comme il faut en montant une entreprise, eh bien, ça pourrait vous intéresser, ce qui va se passer sur Plage FM un petit peu avant 8h. Au-delà de 8h, je vais vous raconter l'histoire bizarre mais vraie de ce mardi. On va partager également ensemble l'astuce du chef. Elle est fraîche, hein, l'astuce du chef aujourd'hui. Je pense que vous allez peut-être même l'essayer à midi, hein, s'il faut. On retrouve Arnaud Chartier, le chef du Piteil à Arès, aux alentours de 8h, entre 8h32 et 8h34, dans ces eaux-là. Vous savez quoi? Vous restez avec moi sur Plage FM, comme ça vous êtes sûr de ne rien rater et vous aurez en prime droit aux prévisions météo. Elles arrivent dans quelques minutes. Voici le tout nouveau titre de Zazie. Peu importe. Bon.

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1: On nous prédit un ciel très nuageux ce matin. En revanche, cet après-midi, il va devenir peu nuageux et l'impression de beau temps devrait s'imposer. Du côté des températures, ce matin, 22 à 23 degrés. Dans l'après-midi, on attend 24 à 27 degrés. Si vous allez à Bordeaux, le ciel est plus lumineux aujourd'hui avec 24 degrés ce matin et 29 degrés cet après-midi. En ce qui concerne l'horaire des marées, la basse mer est prévue à 13h10. La pleine mer à 19h25 avec un coefficient de 95. Je vous souhaite un excellent mardi. Nous sommes le 16 juin. Dans quelques minutes, l'horoscope de Vincent sur Plage FM.
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1: Bring Your Love, quel duo, Madonna et Sabrina Carpenter à l'instant même sur Plage FM. Dans quelques minutes, nous allons retrouver la première star française, c'était au début du siècle dernier. Et vous pouvez même retrouver sur YouTube des extraits de sa voix, c'est quand même phénoménal, c'est extraordinaire. De qui s'agit-il? C'est une grande comédienne. Eh ben, vous le saurez en écoutant Les Souvenirs du Bassin de Joël Confoulor. Il y a plus très longtemps, hein, dans 5 minutes, là, on retrouve Joël. Voici avant cela l'horoscope de Vincent.
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3: Bonjour à tous, les béliers d'humeur déterminée, vous allez étonner votre entourage. En cette journée, une très bonne intuition vous incite à avancer efficacement. Taureau, en couple ou solo, vous avez un peu de mal à faire la part des choses, tout finit par s'arranger, soyez patient. Gémeaux, vous êtes plus affirmé et sûr de vous, cela vous facilite les nouveaux contacts, misez sur vos relations. Cancer, vous allez avoir le champ libre pour faire le point sur vos dépenses à venir, vos actions ne rencontrent pas d'obstacles. Lion, attendez-vous à une journée en demi-teinte, si tout commence bien, au fil des heures, l'intensité diminuera et laissera place à la morosité ou aux habitudes. Vierge, vous sortirez d'un rapport de force avec les honneurs grâce à votre aplomb, rien ne vous résiste. Balance, vos observations réalistes vous mènent à de justes conclusions, c'est le moment de découvrir les vrais amis. Scorpion, vous êtes toujours prêt à rendre service à vos proches, cela tombe bien, aujourd'hui beaucoup de personnes auront besoin de vos lumières. Sagittaire, les ambitions se multiplient, vous pouvez compter sur l'aide d'une personne qui bénéficie d'une grande expérience professionnelle. Capricorne, vous ressentirez par moments une baisse d'énergie, alors qu'à d'autres, vous aurez la forme, vous serez à plat en fin de journée. Verseau, si vous faites du sport, eh bien allez-y en douceur aujourd'hui, vous vous exposez à de faux mouvements ou à une entorse. Et enfin les poissons, rapides, déterminés et efficaces, vous gérez l'intendance et le quotidien avec aisance. Bonne journée à tous.
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1: Aujourd'hui, je vais vous raconter l'histoire originale de Sarah Bernard, divine andernosienne. Mon ami Jean-François de Chorivy, passionné d'histoire locale, a présenté à deux reprises la vie de Sarah Bernard lors de son séjour à Andernos-les-Bains, sous la forme d'une conférence théâtralisée, avec la seconde fois la participation du Théâtre de Troyes. Je reprends ici en partie quelques événements historiques extraits des échanges épistolaires conservés par la famille de la vie tumultueuse de cet artiste surdoué. Elle est née à Paris en 1844 d'une famille juive par son père, passe son enfance en Bretagne et intègre un couvent où elle est atteinte de pleurésie qui la rendra sensible et même mystique à la proximité de la mort. Elle gardera son cercueil déjà préparé dans sa maison parisienne. Sa vie amoureuse, variée et passionnée, sera centrée sur Samuel Pozzi, jeune, charmant et brillant docteur qui deviendra son gynéco et son confident jusqu'à sa mort. Elle défendra la langue et la cause française dans le monde entier devant des publics anglophiles dont les USA, l'Australie, charmés par le seul vibrato de sa voix imposante. En 1905, elle fait une mauvaise chute qui fragilise sa jambe, n'arrive jamais à guérir et la fera extrêmement souffrir jusqu'en 1914. La pression allemande la force à s'exiler en Belle-Île-en-Mer pendant le début de la Première Guerre mondiale, puis à se réfugier avec le gouvernement français d'ailleurs dans le sud. Henry Kane, auteur de La mort de Cléopâtre, lui recommandera la villa Eureka à Andernos. Pendant ce séjour, à 70 ans, elle écrit à son ami Pozzi pour qu'on lui coupe cette jambe insupportable atteinte de tuberculose osseuse. « Si vous me refusez, je me flanque une balle dans le genou et il faudra bien la couper. Je suis calme et gai, mais je veux vivre ce que j'ai à vivre ou mourir tout de suite. On coupe en ce moment des jambes agiles à des pauvres gosses de 20 ans. On coupe des bras faits pour l'étreinte. Et vous me refuseriez cela à moi ?» L'opération se déroulera avec succès en 15 minutes, le 22 février 1915. Ragaillardie, elle animera une manifestation patriotique à Andernos le 15 août 1915. Elle y jouera sa nouvelle pièce « Les cathédrales » en l'honneur des soldats français. Elle fut l'artiste jusqu'à son départ ultime. Le convoi funéraire grandiose traversa Paris vers le cimetière du Père Lachaise. Elle que des poilus nommaient la Mère Lachaise avec sa chaise à porteur quand elle leur rendait visite. Ce sont des centaines de milliers d'admirateurs qui accompagnèrent le 29 mars 1923 les 5 attelages de chevaux drapés de linceuls étoilés tirant leurs chars chargés de fleurs blanches. La vie de ce monstre sacré de théâtre, selon Jean Cocteau, de Madame quand même, face aux multiples épreuves physiques imposées et enfin de la qualification de « la divine » avec sa voix d'or, selon Victor Hugo, l'amènera à devenir

0: Still Champagne. C'était Davina Michel sur Plage FM et dans quelques minutes, nous retrouverons Isabelle. Depuis France Travail à Andernos-les-Bains, on va parler d'un atelier création d'entreprise qui peut vous intéresser, qui peut intéresser quelqu'un que vous connaissez. Alors bah, ça mérite le coup d'oreille dans quelques minutes sur Plage FM. Comme souvent le matin, je vais partager une bonne idée avec vous. Non mais les mauvaises langues disent que c'est un conseil débile, mais des fois ça peut être une bonne idée. Vous cherchez en ce moment à donner un sens à votre vie. Est-ce que vous avez essayé de rouler en marche arrière? Ben ça donne un sens, hein? Non mais moi je dis ça, c'était pour vous aider, hein? Dans quelques instants, les prévisions météo sur Plage FM.
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8: On nous prédit un ciel très nuageux ce matin. En revanche, cet après-midi, il devient peu nuageux et l'impression de beau temps devrait s'imposer. Du côté des températures, ce matin, 22 à 23 degrés et 24 à 27 degrés pour cet après-midi. Si vous allez à Bordeaux, le ciel devrait être plus lumineux avec 24 degrés ce matin et 29 degrés cet après-midi. En ce qui concerne l'horaire des marées, la basse mer est prévue à 13h10, la pleine mer à 19h25 avec un coefficient de 95. Je vous souhaite un excellent mardi 16 juin. Aujourd'hui, ne manquez pas de célébrer Jean-François, Régis, Aurélien et Ferréol et de leur faire découvrir Plage FM.
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1: Comme tous les mardis, nous parlons de l'actualité de l'emploi sur les bords du bassin d'Arcachon et sur le Val de l'Aïre. Figurez-vous que lundi prochain va se tenir un atelier création d'entreprise. Pour nous en parler en détail, depuis France Travail à Andernos-les-Bains, Isabelle est avec nous. Bonjour Isabelle, dites-nous tout.
2: Oui, bonjour François. Alors on a un atelier création d'entreprise donc, qui va se dérouler effectivement lundi prochain, le 22 juin, à l'agence Andernos. C'est un atelier sur lequel on accueille volontiers entre 15 et 20 personnes une fois par mois. Et donc, en fait, il s'adresse à toutes les personnes qui sont, comment dire, du porteur de projet qui a juste une vague idée et qui se dit « Tiens, peut-être que je me mettrais bien à mon compte pour faire telle ou telle activité », jusqu'à la personne qui a déjà un projet plutôt très abouti et qui vient chercher les derniers conseils avant de passer à l'action et de s'immatriculer à la chambre de commerce ou à la chambre des métiers. Donc, on accueille tout le monde dès lors qu'il s'agit de création d'activités indépendantes. C'est très important de participer à cet atelier parce qu'en fait, nous l'avons conçu en coopération et en partenariat avec les acteurs locaux de la création d'entreprises, notamment avec la Chambre de commerce et d'industrie qui est toujours présente à nos côtés et aussi avec l'association EG, qui est donc une association qui est d'utilité publique, qui travaille partout en France et notamment sur le bassin d'Arcachon, qui nous aide à accompagner les porteurs de projets en travaillant sur leurs besoins en amont de la création et même une fois que l'entreprise est créée pour aider au développement des entreprises. Donc l'intérêt de cette association, c'est que d'abord leur accompagnement est totalement gratuit, il faut le souligner, c'est assez rare, donc on peut quand même le mettre en valeur. Que les personnes qui travaillent, qui assurent leur écoute au sein de cette association sont tous des bénévoles, ils donnent de leur temps. Et pour cause, ce sont tous d'anciens chefs d'entreprise retraités et encore très actifs et qui sont là en fait pour faire profiter les nouveaux créateurs d'entreprise de toutes leurs bonnes habitudes, de tous leurs conseils et surtout de toute leur expertise. Donc c'est très important parce que c'est vraiment un relais essentiel sur le bassin d'Arcachon pour tous ceux qui se disent « bah tiens, je monterais bien ma boîte, mais bon, je ne sais pas trop bien faire un business plan, un prévisionnel financier, bah, je ne sais pas trop faire non plus, comment je vais faire mon plan marketing, à quoi il faut que je pense, et mes clients, comment je vais les trouver, et mes fournisseurs, comment je m'y prends, et la compta, c'est pas mon truc. » Bref, répondre à tout ça, c'était aussi la mission de France Travail pour les créateurs d'entreprises, et puis aussi vous expliquer comment France Travail vous accompagne au niveau financier par rapport à votre création, quels sont les dispositifs financiers dont vous pouvez bénéficier, comment ça fonctionne, avantages, inconvénients, les règles, les documents que vous devez nous fournir, la façon dont vous devez actualiser lorsque vous créez votre entreprise, auprès de qui vous créez votre entreprise. Bref, c'est un accompagnement nécessaire. Ça vous permet de poser vos questions, ça vous permet de vous situer pour voir où vous en êtes de votre projet et de pouvoir cibler en fait les éléments auxquels vous n'avez peut-être pas encore pensé ou tout du moins ceux que vous n'avez pas travaillé pour être prêt et pour lancer votre activité. Donc pour tous ceux que ça concerne, l'activité indépendante et est-ce que je vais m'installer à mon compte ou pas, eh bien vous vous inscrivez directement sur le site Mes événements emploi pour la réunion du 22 juin à Andernos, donc c'est le matin, ou au contraire vous demandez à votre conseiller de vous y inscrire, nous le ferons avec grand plaisir.
1: Merci beaucoup Isabelle, vous pourrez, si vous avez pris cette rubrique par exemple en cours de route, la réécouter hein, sur plagefm.fr et vous retrouverez un lien direct vers Mes événements emploi. Demain, retour des offres d'emploi avec vous Isabelle. À demain.
2: À demain, François.
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0: L'été est là depuis très longtemps hein, sur Plage FM avec des titres comme ça. Hein. Just the way you are, c'était Milky. Bon début de journée.
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0: Et c'est la deuxième heure de ce réveil bassin du mardi qui débute. Nous retrouverons dans une vingtaine de minutes l'horoscope de Vincent. Et puis juste après, l'astuce du chef. Notre chef, c'est Arnaud Chartier du Piteil à Arès. Et si vous aimez le saumon, vous allez adorer sa recette. Elle arrive d'ici une demi-heure. Comme tous les matins, je partage avec vous une histoire bizarre mais vraie qui nous ramène à Chicago, aux États-Unis, en 1999. Un certain Marcus Reed est arrêté pour un braquage à main armée commis 3 ans plus tôt. Mais il y a un problème, c'est que le véritable coupable a déjà été arrêté. Il a été jugé et condamné. Le dossier est donc clos depuis longtemps. Mais malheureusement, c'est sans compter sur une mise à jour informatique qui relie par erreur notre Marcus au signalement initial. Même nom, même quartier, une description un peu vague. Le système, quand même, considère que Marcus est un complice non identifié à l'époque. Marcus est donc inculpé. Et lorsqu'il affirme que l'affaire a déjà été résolue, on lui répond « Ah oui, mais le système judiciaire peut contenir plusieurs vérités parallèles tant qu'elles ne sont pas juridiquement fusionnées. » Et il faudra qu'un greffier retrouve l'ancien jugement sur papier, hein, qui n'a pas été numérisé, pour prouver que le crime ne peut plus être poursuivi. Alors le Marcus en question va quand même passer 3 mois en détention préventive pour un crime donc sans aucune existence légale. Ah c'est beau, non pourvu que ça ne nous arrive jamais. Dans quelques minutes, les prévisions météo et puis dès maintenant, voici Benjamin Biolay, écran total sur Plage FM.

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2: On nous prédit un ciel très nuageux ce matin. En revanche, cet après-midi, il va devenir peu nuageux et l'impression de beau temps devrait s'imposer. Du côté des températures, ce matin, 22 à 23 degrés. Dans l'après-midi, on attend 24 à 27 degrés. Si vous allez à Bordeaux, le ciel est plus lumineux aujourd'hui avec 24 degrés ce matin et 29 degrés cet après-midi. En ce qui concerne l'horaire des marées, la basse mer est prévue à 13h10, la pleine mer à 19h25 avec un coefficient de 95. Je vous souhaite un excellent mardi, nous sommes le 16 juin. Dans quelques minutes, l'horoscope de Vincent sur Plage FM.
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0: Kingdom of Fear. C'était Cameron Whitcomb sur Plage FM. Dans quelques minutes, une idée hein, à manger à midi. Ouais, c'est pour ce midi-là, un tartare de saumon. La recette, vous allez la voir grâce à l'astuce du chef Arnaud Chartier du Piteil dans quelques minutes sur Plage FM. Il y a avant cela l'horoscope de Vincent.
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2: Bonjour à tous, les béliers d'humeur déterminée, vous allez étonner votre entourage. En cette journée, une très bonne intuition vous incite à avancer efficacement. Taureau, en couple ou solo, vous avez un peu de mal à faire la part des choses, tout finit par s'arranger, soyez patient. Gémeaux, vous êtes plus affirmé et sûr de vous, cela vous facilite les nouveaux contacts, misez sur vos relations. Cancer, vous allez avoir le champ libre pour faire le point sur vos dépenses à venir, vos actions ne rencontrent pas d'obstacles. Lion, attendez-vous à une journée en demi-teinte, si tout commence bien, au final, des heures, l'intensité diminuera et laissera place à la morosité ou aux habitudes. Vierge, vous sortirez d'un rapport de force avec les honneurs grâce à votre aplomb, rien ne vous résiste. Balance, vos observations réalistes vous mènent à de justes conclusions, c'est le moment de découvrir les vrais amis. Scorpion, vous êtes toujours prêt à rendre service à vos proches, cela tombe bien, aujourd'hui beaucoup de personnes auront besoin de vos lumières. Sagittaire, les ambitions se multiplient, vous pouvez compter sur l'aide d'une personne qui bénéficie d'une grande expérience professionnelle. Capricorne, vous ressentirez par moments une baisse d'énergie, alors qu'à d'autres, vous aurez la forme, vous serez à plat en fin de journée. Verseau, si vous faites du sport, eh bien allez-y en douceur aujourd'hui, vous vous exposez à de faux mouvements ou à une entorse. Et enfin les poissons, rapides, déterminés et efficaces, vous gérez l'intendance et le quotidien avec aisance. Bonne journée à tous.
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1: Salut, aujourd'hui un petit tartare de saumon. Alors un petit clin d'œil à un copain qui a repris récemment une poissonnerie au marché à Claoué. Voilà, il a fait un super banc de poissons. Petit salut à Benjamin. Petit tartare de saumon, vous lui demandez de lever le filet de saumon, même de vous le couper, il le fera avec grand plaisir pour faire un tartare. Alors moi je mets dans mon tartare un jus de citron vert, des pignons de pin, des amandes, des noisettes torréfiées, tout ça. Vous mélangez tout hein, en fonction de votre appétit, ce que vous avez envie de manger en quantité de saumon. De la ciboulette, je mets un petit peu de crème liquide. La crème va épaissir parce qu'il y a le citron. Voilà, si vous voyez que ça épaissit pas assez, vous mettez un petit peu plus de jus de citron. Ça va épaissir, vous allez avoir vraiment de la gourmandise, du gras en bouche. Même si le saumon c'est un peu gras, mais voilà, tout le monde aime le saumon. Et j'aime bien y rajouter un peu plus de fraîcheur. Alors soit vous le faites en rondelles ou soit en petits cubes, ce qu'on appelle une petite brunoise, des deux concombres. Voilà, ça va bien avec. Vous mettez un petit peu de fleur de sel, piment d'Espelette. Et la petite astuce pour relever tout ça, c'est l'huile de sésame. En fait, l'huile de sésame grillée, hein, on en trouve maintenant un petit peu partout, ça apporte beaucoup. Voilà. Bonne dégustation.
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0: Fish in a Bowl, c'était Annie Lalalove sur Plage FM. Et le mardi, il y a des marchés, il y a de quoi faire sur les bords du bassin d'Arcachon. Avec à Arès, le marché qui se tient place Weiss. À Andernos-les-Bains, c'est bien sûr place du 14 juillet. À Audenge, sur le parvis de l'église. À Cazaux, place du Général de Gaulle. À la Teste de Buch, mais cette fois centre, en face de l'église. Et puis à Arcachon, bien sûr, place des Marquises. Je vous souhaite un très bon marché et je l'espère une bonne météo. On va vérifier quand même avec les prévisions météo dans quelques instants sur Plage FM.
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4: On nous prédit un ciel très nuageux ce matin. En revanche, cet après-midi, il devient peu nuageux et l'impression de beau temps devrait s'imposer. Du côté des températures, ce matin, 22 à 23 degrés et 24 à 27 degrés pour cet après-midi. Si vous allez à Bordeaux, le ciel devrait être plus lumineux avec 24 degrés ce matin et 29 degrés cet après-midi. En ce qui concerne l'horaire des marées, la basse mer est prévue à 13h10, la pleine mer à 19h25 avec un coefficient de 95. Je vous souhaite un excellent mardi 16 juin. 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

Magnétique, c'était The Boza sur Plage FM pour déjà terminer ce réveil bassin du mardi. Mais demain, il y aura celui du mercredi entre 7h et 9h avec tout un tas de bonnes choses et de la bonne musique au milieu. Donc, ça vaut le coup de se réveiller avec Plage FM. N'oubliez pas, hein, dans une vingtaine de minutes, Joël Confoulan, comme tous les jours, nous dit un mot du bassin. Et puis, bien sûr, je ne vais pas vous laisser partir les oreilles vides. Non, je nous ai réservé une grosse nouveauté là pour ce matin. Le retour de Vanessa Paradis, voici... Rendez-vous, belle journée sur la plage.

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2: Chapelle. Toutes aussi intimes les unes que les autres, disséminées dans chaque village sans église ou en complément dans les quartiers. La plus ancienne, des Marins à Arcachon. La plus écuménique, l'Algérienne à L'Herbe. La plus récente, Saint-Louis des Abbatilles, 1957. Certaines ont eu la douceur de proposer encore un hôtel et des bancs au milieu des pins.
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1: Aujourd'hui, je vais vous raconter l'histoire originale de Sarah Bernard, divine andernosienne. Mon ami Jean-François de Chorivy, passionné d'histoire locale, a présenté à deux reprises la vie de Sarah Bernard lors de son séjour à Andernos-les-Bains, sous la forme d'une conférence théâtralisée, avec la seconde fois la participation du Théâtre de Troyes. Je reprends ici en partie quelques événements historiques extraits des échanges épistolaires conservés par la famille de la vie tumultueuse de cet artiste surdoué. Elle est née à Paris en 1844 d'une famille juive par son père, passe son enfance en Bretagne et intègre un couvent où elle est atteinte de pleurésie qui la rendra sensible et même mystique à la proximité de la mort. Elle gardera son cercueil déjà préparé dans sa maison parisienne. Sa vie amoureuse, variée et passionnée, sera centrée sur Samuel Pozzi, jeune, charmant et brillant docteur qui deviendra son gynéco et son confident jusqu'à sa mort. Elle défendra la langue et la cause française dans le monde entier devant des publics anglophiles dont les USA, l'Australie, charmés par le seul vibrato de sa voix imposante. En 1905, elle fait une mauvaise chute qui fragilise sa jambe, n'arrive jamais à guérir et la fera extrêmement souffrir jusqu'en 1914. La pression allemande la force à s'exiler en Belle-Île-en-Mer pendant le début de la Première Guerre mondiale, puis à se réfugier avec le gouvernement français d'ailleurs dans le sud. Henry Kane, auteur de La mort de Cléopâtre, lui recommandera la villa Eureka à Andernos. Pendant ce séjour, à 70 ans, elle écrit à son ami Pozzi pour qu'on lui coupe cette jambe insupportable atteinte de tuberculose osseuse. « Si vous me refusez, je me flanque une balle dans le genou et il faudra bien la couper. Je suis calme et gai, mais je veux vivre ce que j'ai à vivre ou mourir tout de suite. On coupe en ce moment des jambes agiles à des pauvres gosses de 20 ans. On coupe des bras faits pour l'étreinte. Et vous me refuseriez cela à moi ?» L'opération se déroulera avec succès en 15 minutes, le 22 février 1915. Ragaillardie, elle animera une manifestation patriotique à Andernos le 15 août 1915. Elle y jouera sa nouvelle pièce « Les cathédrales » en l'honneur des soldats français. Elle fut l'artiste jusqu'à son départ ultime. Le convoi funéraire grandiose traversa Paris vers le cimetière du Père Lachaise. Elle que des poilus nommaient la Mère Lachaise avec sa chaise à porteur quand elle leur rendait visite. Ce sont des centaines de milliers d'admirateurs qui accompagnèrent le 29 mars 1923 les 5 attelages de chevaux drapés de linceuls étoilés tirant leurs chars chargés de fleurs blanches. La vie de ce monstre sacré de théâtre, selon Jean Cocteau, de Madame quand même, face aux multiples épreuves physiques imposées et enfin de la qualification de « la divine » avec sa voix d'or, selon Victor Hugo, l'amènera à devenir une légende encore vivante. Je vous dis à la semaine prochaine pour « Nos chers disparus de la scène ».
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1: Comme tous les mardis, nous parlons de l'actualité de l'emploi sur les bords du bassin d'Arcachon et sur le Val de l'Aïre. Figurez-vous que lundi prochain va se tenir un atelier création d'entreprise. Pour nous en parler en détail, depuis France Travail à Andernos-les-Bains, Isabelle est avec nous. Bonjour Isabelle, dites-nous tout.
2: Oui, bonjour François. Alors on a un atelier création d'entreprise donc, qui va se dérouler effectivement lundi prochain, le 22 juin, à l'agence Andernos. C'est un atelier sur lequel on accueille volontiers entre 15 et 20 personnes une fois par mois. Et donc, en fait, il s'adresse à toutes les personnes qui sont, comment dire, du porteur de projet qui a juste une vague idée et qui se dit « Tiens, peut-être que je me mettrais bien à mon compte pour faire telle ou telle activité », jusqu'à la personne qui a déjà un projet plutôt très abouti et qui vient chercher les derniers conseils avant de passer à l'action et de s'immatriculer à la chambre de commerce ou à la chambre des métiers. Donc, on accueille tout le monde dès lors qu'il s'agit de création d'activités indépendantes. C'est très important de participer à cet atelier parce qu'en fait, nous l'avons conçu en coopération et en partenariat avec les acteurs locaux de la création d'entreprises, notamment avec la Chambre de commerce et d'industrie qui est toujours présente à nos côtés et aussi avec l'association EG, qui est donc une association qui est d'utilité publique, qui travaille partout en France et notamment sur le bassin d'Arcachon, qui nous aide à accompagner les porteurs de projets en travaillant sur leurs besoins en amont de la création et même une fois que l'entreprise est créée pour aider au développement des entreprises. Donc l'intérêt de cette association, c'est que d'abord leur accompagnement est totalement gratuit, il faut le souligner, c'est assez rare, donc on peut quand même le mettre en valeur. Que les personnes qui travaillent, qui assurent leur écoute au sein de cette association sont tous des bénévoles, ils donnent de leur temps et pour cause, ce sont tous d'anciens chefs d'entreprise retraités et encore très actifs et qui sont là en fait pour faire profiter les nouveaux créateurs d'entreprises de toutes leurs bonnes habitudes, de tous leurs conseils et surtout de toute leur expertise. Donc c'est très important parce que c'est vraiment un relais essentiel sur le bassin d'Arcachon pour tous ceux qui se disent bah tiens, je monterais bien ma boîte, mais bon, je sais pas trop bien faire un business plan, un prévisionnel financier, bah je sais pas trop faire non plus. Comment je vais faire mon plan marketing? À quoi il faut que je pense? Et mes clients, comment je vais les trouver? Et mes fournisseurs, comment je m'y prends? Et la compta, c'est pas mon truc. Bref, répondre à tout ça, c'était aussi la mission de France Travail pour les créateurs d'entreprises. Et puis aussi, vous expliquer comment France Travail vous accompagne au niveau financier par rapport à votre création. Quels sont les dispositifs financiers dont vous pouvez bénéficier? Comment ça fonctionne? Avantages, inconvénients, les règles, les documents que vous devez nous fournir, la façon dont vous devez actualiser lorsque vous créez votre entreprise, auprès de qui vous créez votre entreprise. Bref, c'est un accompagnement nécessaire. Ça vous permet de poser vos questions, ça vous permet de vous situer pour voir où vous en êtes de votre projet et justement de pouvoir cibler en fait les éléments auxquels vous n'avez peut-être pas encore pensé ou tout du moins ceux que vous n'avez pas travaillé pour être prêt et pour lancer votre activité. Donc pour tous ceux que ça concerne, l'activité indépendante et est-ce que je vais m'installer à mon compte ou pas, eh bien vous vous inscrivez directement sur le site Mes événements emploi pour la réunion du 22 juin à Andernos, donc c'est le matin, ou au contraire vous demandez à votre conseiller de vous y inscrire, nous le ferons avec grand plaisir.
1: Merci beaucoup Isabelle. Vous pourrez, si vous avez pris cette rubrique par exemple en cours de route, la réécouter hein, sur plagefm.fr et vous retrouverez un lien direct vers Mes événements emploi. Demain, retour des offres d'emploi avec vous Isabelle. À demain.
2: À demain, François.
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2: Chapelle. Toutes aussi intimes les unes que les autres, disséminées dans chaque village sans église ou en complément dans les quartiers. La plus ancienne, des Marins à Arcachon. La plus écuménique, l'Algérienne à L'Herbe. La plus récente, Saint-Louis des Abbatilles, 1957. Certaines ont eu la douceur de proposer encore un hôtel et des bancs au milieu des pins.
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2: Aujourd'hui, je vais vous raconter l'histoire originale de Sarah Bernard, divine andernosienne. Mon ami Jean-François de Chorivy, passionné d'histoire locale, a présenté à deux reprises la vie de Sarah Bernard lors de son séjour à Andernos-les-Bains, sous la forme d'une conférence théâtralisée, avec la seconde fois la participation du Théâtre de Troyes. Je reprends ici en partie quelques événements historiques extraits des échanges épistolaires conservés par la famille de la vie tumultueuse de cet artiste surdoué. Elle est née à Paris en 1844 d'une famille juive par son père, passe son enfance en Bretagne et intègre un couvent où elle est atteinte de pleurésie qui la rendra sensible et même mystique à la proximité de la mort. Elle gardera son cercueil déjà préparé dans sa maison parisienne. Sa vie amoureuse, variée et passionnée, sera centrée sur Samuel Pozzi, jeune, charmant et brillant docteur qui deviendra son gynéco et son confident jusqu'à sa mort. Elle défendra la langue et la cause française dans le monde entier, devant des publics anglophiles, dont les USA, l'Australie, charmés par le seul vibrato de sa voix imposante. En 1905, elle fait une mauvaise chute qui fragilise sa jambe, n'arrive jamais à guérir et la fera extrêmement souffrir jusqu'en 1914. La pression allemande la force à s'exiler en Belle-Île-en-Mer pendant le début de la Première Guerre mondiale, puis à se réfugier avec le gouvernement français d'ailleurs dans le sud. Henry Kane, auteur de La mort de Cléopâtre, lui recommandera la villa Eureka à Andernos. Pendant ce séjour, à 70 ans, elle écrit à son ami Pozzi pour qu'on lui coupe cette jambe insupportable atteinte de tuberculose osseuse. « Si vous me refusez, je me flanque une balle dans le genou et il faudra bien la couper. Je suis calme et gai, mais je veux vivre ce que j'ai à vivre ou mourir tout de suite. On coupe en ce moment des jambes agiles à des pauvres gosses de 20 ans. On coupe des bras faits pour l'étreinte. Et vous me refuseriez cela à moi ?» L'opération se déroulera avec succès en 15 minutes, le 22 février 1915. Ragaillardie, elle animera une manifestation patriotique à Andernos le 15 août 1915. Elle y jouera sa nouvelle pièce, Les Cathédrales, en l'honneur des soldats français. Elle fut l'artiste jusqu'à son départ ultime. Le convoi funéraire grandiose traversa Paris vers le cimetière du Père Lachaise. Elle que des poilus nommaient la Mère Lachaise, avec sa chaise à porteur quand elle leur rendait visite. Ce sont des centaines de milliers d'admirateurs qui accompagnèrent le 29 mars 1923 les 5 attelages de chevaux drapés de linceuls étoilés tirant leurs chars chargés de fleurs blanches. La vie de ce monstre sacré de théâtre, selon Jean Cocteau, de Madame quand même, face aux multiples épreuves physiques imposées et enfin de la qualification de « la divine » avec sa voix d'or, selon Victor Hugo, l'amènera à devenir une légende encore vivante. Je vous dis à la semaine prochaine pour « Nos chers disparus de la Seine ».
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1: Le ciel est peu nuageux ce soir et cette nuit. Demain, le ciel de la matinée devrait être partiellement dégagé. Dans l'après-midi, le soleil s'impose complètement. Du côté des températures, on attend 24 à 25 degrés demain matin et 29 à 30 degrés autour du bassin d'Arcachon. 31 à 33 degrés sur le Val de l'Eyre demain après-midi. Si vous allez à Bordeaux, il va faire beau avec 26 degrés dans la matinée et 34 degrés dans l'après-midi. En ce qui concerne l'horaire des marées, la pleine mer à 19h30 avec un coefficient de 95, la basse mer à 1h45, la pleine mer demain matin à 7h55 avec un coefficient de 94 et la basse mer à 14h. Excellent début de soirée, à l'écoute de Plage FM.
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1: Le ciel est peu nuageux ce soir et cette nuit. Demain, le ciel de la matinée devrait être partiellement dégagé. Dans l'après-midi, le soleil s'impose complètement. Du côté des températures, on attend 24 à 25 degrés demain matin et 29 à 30 degrés autour du bassin d'Arcachon. 31 à 33 degrés sur le Val de l'Eyre demain après-midi. Si vous allez à Bordeaux, il va faire beau avec 26 degrés dans la matinée et 34 degrés dans l'après-midi. En ce qui concerne l'horaire des marées, la pleine mer à 19h30 avec un coefficient de 95, la basse mer à 1h45, la pleine mer demain matin à 7h55 avec un coefficient de 94 et la basse mer à 14h. Excellent début de soirée, à l'écoute de Plage FM.
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2: Comme tous les mardis, nous parlons de l'actualité de l'emploi sur les bords du bassin d'Arcachon et sur le Val de l'Aïre. Figurez-vous que lundi prochain va se tenir un atelier création d'entreprise. Pour nous en parler en détail, depuis France Travail à Andernos-les-Bains, Isabelle est avec nous. Bonjour Isabelle, dites-nous tout.
3: Oui, bonjour François. Alors on a un atelier création d'entreprise donc qui va se dérouler effectivement lundi prochain, le 22 juin, à l'agence Andernos. C'est un atelier sur lequel on accueille volontiers entre 15 et 20 personnes une fois par mois. Et donc, en fait, il s'adresse à toutes les personnes qui sont, comment dire, du porteur de projet qui a juste une vague idée et qui se dit « Tiens, peut-être que je me mettrais bien à mon compte pour faire telle ou telle activité », jusqu'à la personne qui a déjà un projet plutôt très abouti et qui vient chercher les derniers conseils avant de passer à l'action et de s'immatriculer à la chambre de commerce ou à la chambre des métiers. Donc, on accueille tout le monde dès lors qu'il s'agit de création d'activités indépendantes. C'est très important de participer à cet atelier parce qu'en fait, nous l'avons conçu en coopération et en partenariat avec les acteurs locaux de la création d'entreprises, notamment avec la Chambre de commerce et d'industrie qui est toujours présente à nos côtés et aussi avec l'association EG, qui est donc une association qui est d'utilité publique, qui travaille partout en France et notamment sur le bassin d'Arcachon, qui nous aide à accompagner les porteurs de projets en travaillant sur leurs besoins en amont de la création et même une fois que l'entreprise est créée pour aider au développement des entreprises. Donc l'intérêt de cette association, c'est que d'abord leur accompagnement est totalement gratuit, il faut le souligner, c'est assez rare, donc on peut quand même le mettre en valeur. Que les personnes qui travaillent, qui assurent leur écoute au sein de cette association sont tous des bénévoles, ils donnent de leur temps. Et pour cause, ce sont tous d'anciens chefs d'entreprise retraités et encore très actifs et qui sont là en fait pour faire profiter les nouveaux créateurs d'entreprise de toutes leurs bonnes habitudes, de tous leurs conseils et surtout de toute leur expertise. Donc c'est très important parce que c'est vraiment un relais essentiel sur le bassin d'Arcachon pour tous ceux qui se disent « bah tiens, je monterais bien ma boîte, mais bon, je ne sais pas trop bien faire un business plan, un prévisionnel financier, bah, je ne sais pas trop faire non plus, comment je vais faire mon plan marketing, à quoi il faut que je pense, et mes clients, comment je vais les trouver, et mes fournisseurs, comment je m'y prends, et la compta, c'est pas mon truc. » Bref, répondre à tout ça, c'était aussi la mission de France Travail pour les créateurs d'entreprises, et puis aussi vous expliquer comment France Travail vous accompagne au niveau financier par rapport à votre création, quels sont les dispositifs financiers dont vous pouvez bénéficier, comment ça fonctionne, avantages, inconvénients, les règles, les documents que vous devez nous fournir, la façon dont vous devez actualiser lorsque vous créez votre entreprise, auprès de qui vous créez votre entreprise. Bref, c'est un accompagnement nécessaire. Ça vous permet de poser vos questions, ça vous permet de vous situer pour voir où vous en êtes de votre projet et de pouvoir cibler en fait les éléments auxquels vous n'avez peut-être pas encore pensé ou tout du moins ceux que vous n'avez pas travaillé pour être prêt et pour lancer votre activité. Donc pour tous ceux que ça concerne, l'activité indépendante et est-ce que je vais m'installer à mon compte ou pas, eh bien vous vous inscrivez directement sur le site Mes événements emploi pour la réunion du 22 juin à Andernos, donc c'est le matin, ou au contraire vous demandez à votre conseiller de vous y inscrire, nous le ferons avec grand plaisir.
2: Merci beaucoup Isabelle. Vous pourrez, si vous avez pris cette rubrique par exemple en cours de route, la réécouter sur plagefm.fr et vous retrouverez un lien direct vers Mes événements emploi. Demain, retour des offres d'emploi avec vous Isabelle. À demain.
3: À demain, François.

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